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2: Bonjour, bonjour à tous. Les températures s'envolent en France. Le mois de juillet a été le plus chaud jamais enregistré dans notre pays depuis le début des relevés météo, à 24,9 degrés en moyenne. Météo France qui précise que plus de la moitié des 54 vagues de chaleur recensées dans le pays se sont produites au cours des 15 dernières années. La sécheresse des sols se situe au même niveau qu'août 2022. Le déficit de pluie atteint 70% le mois dernier. Dans ces conditions, des départements restent en vigilance orange canicule. 13 d'entre eux sont concernés aujourd'hui sur le quart sud-ouest. Sur le front des incendies, les conditions sont restées stables hier. Information donnée par le ministre de l'Intérieur, Laurent Nunez. Dans le Var, le feu pourrait être ravivé sur le massif du Gros-Bessillon ce mercredi. Le Mistral va souffler de nouveau. Dans son enquête, le parquet de Draguignan affirme que l'hypothèse de mise à feu volontaire est sérieusement envisagée dans la reprise des flammes ces derniers jours. D'ailleurs, 8 départements sont placés en risque élevé de feux de forêt. Le Var, les Bouches-du-Rhône, le Gard, l'Hérault, l'Aude et les Pyrénées-Orientales sont concernés autour de la Méditerranée, mais sont placés en risque élevé de feux de forêt. Le Var, les Bouches-du-Rhône, le Gard, l'Hérault, l'Aude et les Pyrénées-Orientales sont concernés autour de la Méditerranée, mais aussi l'Eure et les

Le foot enfin est déception pour l'OL. Les Gones ont perdu 2-1 contre le Sparta à Prague. Les Lyonnais mal engagés en Ligue des Champions lors de ce troisième tour préliminaire aller. Pour le match retour la semaine prochaine, Lyon devra s'imposer par 2 buts d'écart pour accéder au championnat européen. Voilà pour l'actualité. Bon début de journée.

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2: Bonjour à tous. 280 hectares brûlés dans la Drôme. L'incendie qui s'est déclenché lundi soir sur le massif du Claps a continué de progresser hier. Le vent complique la tâche des quelques 470 pompiers mobilisés. 4 canadaires et 2 Daesh ont appuyé le travail des soldats du feu. 2 d'entre eux ont été légèrement blessés. Un hameau d'une 50aine d'habitants a été évacué de façon préventive. La reprise de l'incendie dans le Var est-elle volontaire? C'est en tout cas la piste sérieusement envisagée par le parquet de Draguignan sur 2 secteurs. Depuis vendredi, plusieurs reprises de feu ont été constatés alors que l'incendie était fixé. Des reprises qui ont permis aux flammes de parcourir 1850 hectares. Les recherches se poursuivent en Haute-Savoie. Une femme a été emportée par la montée des eaux d'une rivière près de Samoin. Elle se trouvait avec son compagnon sur un pont au moment des intempéries dans la région hier qui ont provoqué une coulée de boue. 50 pompiers et un hélicoptère ont été déployés pour tenter de retrouver la femme disparue. Des reconnaissances ont eu lieu au niveau des campings à proximité ainsi que des hameaux pour s'assurer que personne ne soit en difficulté, selon les pompiers. Kiev, frappé par des missiles balistiques, plusieurs explosions ont été entendues hier soir dans la capitale ukrainienne. Des alertes ont retenti signalant l'approche du missile balistique. Un incendie s'est déclaré dans un immeuble résidentiel. Hier, une attaque de drone ukrainien près de Moscou a fait 5 morts. Un morceau de fusée va s'écraser sur la Lune. Ce matin, le phénomène ne sera visible qu'avec un télescope vers 8h30, heure française. Il s'agit d'un étage de fusée SpaceX de la société spatiale d'Elon Musk qui va accidentellement frapper notre satellite naturel. Une collision qui permettra d'étudier les risques de débris spatiaux. Et puis en foot, les Lyonnais vont devoir se ressaisir. L'OL s'est incliné face au Sparta Prague hier lors du 3e tour préliminaire aller de la Ligue des Champions. Score final 2-1. Les joueurs de Lyon devront impérativement s'imposer mardi prochain pour continuer à espérer rejoindre la phase de ligue de cette Ligue des Champions lors du match retour à domicile. Voilà pour l'actualité. Très bon début de journée à tous.

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0: 7h, c'est mercredi. Merci d'avoir choisi vos GFM. Axel Bauer pour démarrer cette journée. David Guetta également. Et le week-end. À 7h, l'info. Frédéric Vincent, bonjour.
1: Bonjour à tous. L'État au chevet des entreprises concernées par les incendies de Gironde et des Landes. Les indemnités versées aux salariés au titre de l'activité partielle seront intégralement prises en charge, selon le ministère du Travail. Cela concerne les TPE, PME des zones évacuées. Une mesure exceptionnelle pour soutenir ces entreprises et préserver l'emploi, selon un communiqué. Sur le front de l'incendie dans la Drôme, près de 280 hectares ont brûlé sur le massif du Claps. Deux pompiers ont été légèrement blessés hier. Les conditions météo s'annoncent défavorables aujourd'hui. Dans le Var, la piste de mise à feu volontaire sérieusement envisagée après la reprise de l'incendie du Gros Bessillon vendredi. Le parquet de Draguignan assure que l'enquête est en cours. La reprise a parcouru 1850 hectares. 1000 pompiers étaient encore mobilisés hier. Notez que 402 interpellations en lien avec des feux ont été réalisées depuis le début de l'été, selon Laurent Nunez, dont 156 mineurs. Dans l'actualité aussi, la garde à vue de Jean Humbert a été levée. Le chef cuisinier est accusé de violence conjugale par trois de ses ex-compagnes. Il aura été entendu par la police pendant près de 36 heures. Jean Humbert pourrait être présenté à un procureur ce matin pour une convocation ultérieure devant un juge. Le chef cuisinier conteste les faits. Après Ubisoft, Quantic Dream, dans une mauvaise passe, l'éditeur de jeux vidéo français envisage de supprimer des emplois. Le syndicat des travailleurs du jeu vidéo lance un appel à la grève reconductible. Il déplore des négociations avec la direction qui se sont déroulées de manière exécrable. 115 emplois seraient menacés par le plan de licenciement. Nous avons de très bonnes discussions. Les mots de Donald Trump sur la chaîne Fox News. Le président américain assure que l'Iran veut passer un accord avec les États-Unis, mais il prévient, soit le détroit d'Ormuz ouvrira très bientôt, soit l'Iran sera frappé très durement. Et puis en cyclisme, Marlène Rosser remporte le contre-la-montre hier lors de la quatrième étape du Tour de France Femmes. La Suisse récupère le maillot jaune. Aujourd'hui, cinquième étape entre Mâcon et Belleville en Beaujolais, 140 km. Voilà pour l'actualité. Très bonne journée à tous.
0: Merci Frédéric. Et dans quelques minutes, nous allons jeter un œil au ciel de notre département pour ce mercredi.

0: 7h10, retour en 84 sur Vosges FM avec Axel Bauer.
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0: Et en changeant une lettre à Axel Bauer, c'est Abel. Ce sont les Abels qui sont fêtés aujourd'hui. À l'anniversaire également de l'humoriste Anthony Lambert, que vous connaissez beaucoup plus évidemment sous son nom de scène, Jarry. Il fête ses 49 ans. Bon anniversaire également à vous, Quatennaire, 5 août. Allez, pour attaquer cette journée, eh bien vous allez jouer avec nous là dans quelques minutes. C'est mercredi, c'est jour des sorties ciné. On va en reparler dans quelques minutes. Pour l'heure, place à Marine, à Katy Perry également. Et puis David Guetta maintenant avec Jennifer Lopez. Save Me Tonight. Bon début de journée.

0: Quand vous entendez ce titre de Mary Edith Brooks, forcément vous écoutez Vosges FM. Et quand vous entendez également que vous gagnez vos places pour aller voir le film de votre choix dans vos ciné vosgiens, Ciné Palace à Épinal, Majestic, Armiremont, Cinéma du Casino Joa, Gérardmer, c'est que là aussi vous écoutez Vosges FM. Allez, jour des sorties ciné aujourd'hui, il y a la Pâte Patrouille que les enfants attendent avec impatience. Ça sort aujourd'hui. Invitation, vous allez voir le film de votre choix d'ailleurs, hein, dans le cinéma vosgien de votre choix. Alors pour tenter de gagner vos invitations, devinez qui c'est.
1: Je tiens à dire que je ne renvoie pas forcément, dans mon cas, un champagne bouchonné, car il existe de bons bouchons. J'étais avec Frédéric Becbédé. Il voulait le renvoyer, je lui ai dit, ne fais pas ça, c'est du bon bouchon.
0: Alors, à consommer avec modération, évidemment, surtout à cette heure-ci. Vous cherchez une écrivaine belge. Elle sort un livre chaque année en septembre, et elle porte toujours d'ailleurs un chapeau. Et puis alors, voilà, donc une écrivaine qui boit du champagne. Ça y est, vous l'avez. Eh bien, vous nous donnez son nom en répondant à la story sur la page Facebook de Vosges FM. Rendez-vous également sur WhatsApp. Vous nous envoyez un message 07 82 99 82 99. Votre petit déjeuner continue. Marine nous rejoint, Katy Perry aussi, et Alex Warren sur Vosges FM.
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0: Vous venez d'ouvrir les yeux? Bienvenue sur Vosges FM, 7h27.
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0: Bon, c'était pas prévu au départ, mais quelques averses sont possibles cet après-midi en s'approchant du massif. Température ce matin 23-24 et les maxi aujourd'hui 28 degrés annoncés à Gérardmer, au Tillot, à Remiremont, 29 degrés sur le secteur d'Épinal, de Bruyères ou encore de Thaon-les-Vosges, jusqu'à 30 prévus sur le secteur de Saint-Dié. On continue cette matinée. Allez, bon courage à vous là qui entrez dans votre salle de bain. George Michael, également les Daft Punk dans un instant. Et puis voici Alex Warren maintenant. Merci d'avoir choisi la

0: Bon début de journée avec vos GFM. Merci de nous avoir choisi d'ailleurs là sur la route du travail. Vous faites une petite pause d'ailleurs là sur la route. Hop, vous vous garez et vous allez envoyer votre message sur WhatsApp au 07 82 99 82 99. Vous devinez qui c'est et à la clé vos places pour aller voir le film de votre choix au Majestic, Armia Moreau, au cinéma du Casino Joa, Gérard May ou encore au Ciné Palace à Épinal. Écoutez bien.
1: Je tiens à dire que je ne renvoie pas forcément dans mon cas un champagne bouchonné car il existe de bons bouchons. J'étais avec Frédéric Becbédé. Il voulait le renvoyer, je lui ai dit, ne fais pas ça, c'est du bon bouchon.
0: Alors, vous gagnez vos places de ciné, mais là, nous cherchons une écrivaine. Elle est belge, et chaque année d'ailleurs, elle sort un livre en septembre, elle porte toujours un chapeau sur la tête. Vous nous donnez son nom en répondant à la story sur la page Facebook, ou alors en nous envoyant votre message sur WhatsApp, donc 07 82 99 82 99. Résultat après l'horoscope, et avant 8h, vous écouterez Calogero, Lenny Kravitz et Miles Smith sur vos GFM.
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1: Merci d'être chaque jour toujours plus nombreuses et nombreux à démarrer vos journées avec vos GFM. 7h47, allez, voici l'horoscope de ce mercredi. Les béliers, vous serez ô combien combatifs et dans la tolérance, en ce qui vous vaut l'estime générale. Les taureaux, un coup de pompe se fait sentir en fin de journée. Gémeaux, vous avez besoin de faire une pause avant de reprendre une décision qui va vous engager. Les cancers, votre besoin de liberté est une nécessité pour chasser le stress. Lion, vous avez besoin de faire du sport, de chauffer la machine, comme on dit, hein, sur le plan musculaire. Dégagez du temps vraiment pour vous, les lions. Vierge, il serait prudent d'éviter de prendre parti dans des histoires qui vous environnent. Balance, l'influence d'un proche sera bénéfique et va chasser d'ailleurs vos doutes. Ne vous isolez donc surtout pas. Scorpion, c'est une journée plutôt instable pour les relations, qu'elles soient amicales ou amoureuses. Amis Sagittaire, de nombreuses surprises et des changements positifs vont vous permettre d'être plus libre et en accord avec vous-même. Capricorne, programme, échanges multiples, rencontres, imprévus et bonne humeur. Les Verseaux, il va être nécessaire de vous poser des questions, d'être flexible également pour aborder vos souhaits et les concrétiser. Enfin, Poissons, vous allez avoir l'occasion d'approfondir une relation amicale. Allez, revenons sur cette écrivaine belge.
2: Je tiens à dire que je ne renvoie pas forcément, dans mon cas, un champagne bouchonné, car il existe de bons bouchons. J'étais avec Frédéric Becbédé. Il voulait le renvoyer, je lui ai dit, ne fais pas ça, c'est du bon bouchon.
1: Cédric, oui, à Gérard May. Alors là, joli coup, vous avez reconnu Amélie Nothomb. C'est bon, Cédric, c'est gagné. Vos invitations pour aller voir le film de votre choix au cinéma du Casino Joa à Gérard May. D'autres places de ciné à gagner dans les prochaines minutes. En attendant, vous écoutez Lenny Kravitz, Indochine, pour rejoindre l'info à 8h, et Miles Smith, maintenant sur vos GFM.

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1: 8h, vous venez de vous lever, de vous brancher sur Vosges FM, soyez les bienvenus. Démarrez votre journée avec Michael Jackson, Bruno Mars et Harry Styles. Et avec toute l'info, Frédéric Vincent, bonjour.
2: Bonjour à tous, les recherches se poursuivent en Haute-Savoie, une femme est portée disparue depuis hier. Des intempéries ont provoqué une coulée de boue et une montée des eaux de la rivière Le Giffre près de Samoëns. Le secteur très fréquenté l'été par les randonneurs. La femme se trouvait avec son compagnon sur un pont dans le cirque du fer à cheval quand elle a été emportée par les eaux. D'importants moyens ont été mobilisés. L'actualité, ce sont aussi les incendies. Dans la Drôme, 280 hectares sont partis en fumée depuis lundi soir. L'incendie qui s'est déclaré dans le massif du Claps a continué de progresser hier. 450 pompiers sont mobilisés, appuyés par des canadaires et des avions d'âge. Dans le Var, c'est la piste de l'incendie volontaire qui est envisagée après l'importante reprise selon le parquet de Draguignan. 1850 hectares de parcourus par les flammes depuis vendredi, alors que le feu était fixé dans le secteur du Gros Bessillon. À noter que le ministère du Travail a annoncé un dispositif exceptionnel, les indemnités versées aux salariés des TPE-PME touchés par les incendies de Gironde et des Landes seront intégralement prise en charge par l'État. La grève reprend chez EasyJet. Un préavis a été déposé hier par 3 syndicats du personnel navigant. Le mouvement avait été suspendu à cause des incendies en Gironde. Les syndicats déplorent la dégradation continue des conditions de travail des PNC. Instabilité chronique des plannings et changements de dernière minute. Des négociations sont prévues en septembre. En attendant, les dates clés de la mobilisation seront annoncées 48 heures à l'avance. En Ukraine, à Kiev, on compte au moins 15 morts dans des frappes russes. Des entrepôts ont été visés. De nombreuses explosions ont été entendues. Hier, l'armée de l'air avait signalé dans la nuit l'approche de plusieurs missiles balistiques. Et puis en foot, Lyon pas en forme hier face au Sparta Prague lors du 3e tour préliminaire aller de la Ligue des Champions. Les Gaunes se sont inclinés 2-1. Lors du match retour mardi, ils devront impérativement s'imposer pour continuer à espérer rejoindre la phase de Ligue de cette Ligue des Champions. Voilà pour l'actu, très bonne matinée à tous.
1: Merci Frédéric. Et dans quelques minutes, le temps annoncé pour ce mercredi ainsi que les températures. Mathéo, ravi de vous retrouver cette matinée avec comme promis Michael Jackson, également Taylor Swift et Harry Styles, maintenant sur Vosges FM.

0: 8h09, bienvenue sur Vosges FM.
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0: Et une bonne fête également au Abel, célébré ce mercredi. Aujourd'hui, c'est l'anniversaire d'un humoriste. Il s'appelle Anthony Lambert, plus connu sous le nom de Jarry. Il fête ses 49 ans. Bon anniversaire également à vous, Quatennaire 5 août. Et poursuivons ce mercredi matin. C'est un jour des sorties ciné. Des questions ciné d'ailleurs. Ce matin, en jouant avec vos GFM, vous écouterez également 3 cafés.

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1: C'est Vosges FM, bon début de journée, merci d'être là. Vos places de ciné à gagner maintenant, comme tout au long de cette matinée de mercredi d'ailleurs. Hein. Rendez-vous au Ciné Palace à Épinal, au Majestic, Armièrement, au cinéma du Casino Joie, Gérardmer. Place de ciné en devinant qui c'est.
2: J'ai pas mal d'amis qui ont des problèmes de santé en ce moment, et à chaque fois je leur dis c'est l'addition. Il y en a un, il vient de se faire opérer du cœur, un autre qui a un cancer. Moi, ça a été infarctus et diabète, parce que j'ai les deux, et on a déjà de la chance d'être toujours là.
1: Hein, c'est joyeux tout ça, dis donc. Il a été cité tout à l'heure par la personnalité qu'il fallait découvrir tout à l'heure entre 7h et 8h. Écrivain, lui aussi, ancien publicitaire. C'est lui qui avait écrit notamment le film 99 francs. Vous nous donnez son nom maintenant en répondant à la story sur la page Facebook de Vosges FM ou en nous envoyant votre message sur WhatsApp. Le numéro, c'est le 07 82 99 82 99. Météo de ce mercredi à suivre. Vous écouterez d'ici là Taylor Swift, Zazie et Shakira sur Vosges FM.
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0: 8h30, merci de faire la route avec Vosges FM.
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0: Début de journée très agréable dans les Vosges. En revanche, c'était pas spécialement prévu, mais quelques averses possibles cet après-midi sur les secteurs de Hormiremont, du Tillot, de Gérard, mais de Saint-Dié aussi. Les températures maxi baissent un petit peu par rapport à ce que nous avons eu hier. Comptez entre 28 et 30 degrés, 28 dans le massif, 29 sur le secteur d'Épinal, de Bruyères, de Thaon-les-Vosges et jusqu'à 30 degrés sur le secteur de Saint-Dié. On poursuit cette matinée. Allez, avec vos places de ciné là, gagnez dans quelques minutes. Voici pour vous réveiller et démarrer la journée, et pour vous donner le sourire, Earth, Wind & Fire, Teddy Swims et Christophe Maé sur Vosges FM.

0: Vosges FM avec Teddy Swims, Mr. Know It All, ce qui veut dire Monsieur Je Sais Tout. Alors si vous savez, vous allez donc savoir qui est cet écrivain.
1: J'ai pas mal d'amis qui ont des problèmes de santé en ce moment, et à chaque fois je leur dis c'est l'addition. Il y en a un, il vient de se faire opérer du cœur, un autre qui a un cancer. Moi, ça a été infarctus et diabète, parce que j'ai les deux, et on a déjà de la chance d'être toujours là.
0: Écrivain, ancien publicitaire, il a fait également un petit peu de télé, vous le connaissez évidemment. C'est lui qui avait écrit 99 francs, interprété au cinéma par Jean Dujardin. Vous nous donnez son nom en répondant à la story sur la page Facebook de Vosges FM, ou alors en nous envoyant votre message sur WhatsApp 07 82 99 82 99. À la clé, vos places pour aller voir le film de votre choix au cinéma du Casino Jo à Gérardmer, au Majestic Armièrement, au cinéma Palace à Épinal. Résultat après l'horoscope. Avant 9h, vous écouterez Doshi, Beyoncé, Jean-Jacques Goldman et puis dans les prochaines minutes également, Jérémy Frérot sur Vosges FM.
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1: Ah, c'est toujours agréable d'écouter Beyoncé comme ça, le matin, à 9h10 sur la route du travail. Voici l'horoscope de ce mercredi. Les béliers, vous serez ô combien combatifs et dans la tolérance, ce qui vous vaut l'estime générale. Taureau, un coup de pompe peut se faire sentir en fin de journée. Les gémeaux, vous avez besoin de faire une pause avant de prendre une décision qui vous engage. D'ailleurs, plus que vous ne le pensez. Les cancers, votre besoin de liberté est une nécessité pour chasser le stress. Lion, vous avez besoin de faire du sport, hein, de chauffer la machine, comme on dit, sur le plan musculaire, alors dégagez-vous du temps pour vous. Vierge, il serait prudent d'éviter de prendre parti dans des histoires qui vous environnent. Balance, l'influence d'un proche va être bénéfique et va chasser d'ailleurs vos doutes, alors ne vous isolez surtout pas. Scorpion, c'est une journée plutôt instable sur les relations, qu'elles soient amicales et amoureuses. Amis Sagittaire, de nombreuses surprises et des changements positifs vont vous permettre d'être plus libre et en accord avec vous-même. Capricorne, au programme aujourd'hui, des échanges multiples, des rencontres, l'imprévu également et de la bonne humeur. Les Verseaux, il va être nécessaire de vous poser des questions, d'être flexible pour aborder vos souhaits et les concrétiser. Et puis les Poissons, vous allez avoir l'occasion d'approfondir une relation amicale. Allez, revenons sur cet écrivain.
2: J'ai pas mal d'amis qui ont des problèmes de santé en ce moment et à chaque fois je leur dis c'est l'addition. Il y en a un, il vient de se faire opérer du cœur, un autre qui a un cancer. Moi, ça a été infarctus et diabète, parce que j'ai les deux, et on a déjà de la chance d'être toujours là.
1: Céline, qui est pas loin de Remiremont, au syndicat. Oui, vous avez reconnu Frédéric Becbédé. Jolie Céline, c'est bon, c'est gagné les invitations pour aller voir le film de votre choix au Majestic, par exemple avec les enfants. Ah, il n'y a pas de patrouille aujourd'hui, hein. Je pense que là... ah non, je pense que là, on va pouvoir faire l'impasse. D'autres places de ciné à gagner dans les prochaines minutes en écoutant Vosges FM avec une autre personnalité à découvrir. On continue, l'info à 9h, et juste avant Axel, Alex Hepburn et Jean-Jacques Goldman sur Vosges FM.

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2: 9h, merci d'être chaque jour toujours plus nombreuses et nombreux à démarrer vos journées avec Vosges FM. Jérémy Frérot dans un instant, les Maroon 5 aussi. Vosges FM. Et Clara Luciani, à 9h l'info, Frédéric Vincent, bonjour.
3: Bonjour à tous. Un feu toujours actif dans la Drôme. Il a parcouru 280 hectares depuis lundi soir dans le massif du Claps. 450 pompiers sont mobilisés, aidés de canadaires et d'avions d'âge. Le vent du Nord devrait se lever aujourd'hui, ce qui complique le travail des soldats du feu. Et concernant les entreprises impactées par les incendies en Gironde et dans les Landes, le ministère du Travail annonce la prise en charge intégrale des indemnités d'activité partielle versées aux salariés des TPE-PME. Notez que 402 interpellations en lien avec des feux ont été réalisées depuis le début de l'été, selon le ministre de l'Intérieur Laurent Nunez, dont 156 mineurs. Hier, le parquet de Draguignan annonçait que l'hypothèse d'actes volontaires est sérieusement envisagée après la reprise du feu du Gros Bessillon dans le Var. Dans l'actualité aussi, la garde à vue de Jean Humbert a été levée. Le chef cuisinier est accusé de violence conjugale par trois de ses ex-compagnes. Il aurait été entendu par la police pendant près de 36 heures. Jean Humbert pourrait être présenté à un procureur ce matin pour une convocation ultérieure devant un juge. Une information judiciaire pourrait aussi être ouverte. Le chef cuisinier conteste les faits. Soit le détroit d'Ormuz ouvrira très bientôt, soit l'Iran sera frappé très durement. Donald Trump s'est exprimé sur la chaîne américaine Fox News. Le locataire de la Maison Blanche, pour autant, assure avoir de très bonnes discussions avec l'Iran. Erreur réseau. Vous avez peut-être vu ce message s'afficher sur vos écrans hier soir si vous tentiez de regarder une série sur Netflix. Le géant du streaming victime d'une panne géante. Le site comme l'application mobile était touché. Netflix n'a pas communiqué sur les raisons de la panne. Et puis en cyclisme, une victoire suisse sur le Tour de France Femmes. Hier, Marlène Rösser a remporté le contre-la-montre qui partait de Gevrey-Chambertin. Elle s'empare également du maillot jaune après cette quatrième étape. Grosse déception en revanche pour Pauline Ferrand-Prévot. Elle a terminé avec près de 2 minutes de retard sur les favorites au général. Place à la cinquième étape, aujourd'hui avec près de 140 km au compteur. Départ de Mâcon, direction Belleville en Beaujolais. Voilà pour l'actualité, très bonne journée à tous.
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0: Merci d'avoir choisi vos GFM. Mercredi, mercredi d'été, mercredi de vacances. Jour des sorties ciné également. Mercredi très attendu par les enfants, notamment pour la Pat Patrouille qui sort aujourd'hui au cinéma. Vos GFM vous offrent vos invitations. Vous allez voir d'ailleurs le film de votre choix au Ciné Palace à Épinal, au cinéma du Casino Joa à Gérardmer, au Majestic à Miremont. Place à gagner en devinant qui c'est.
1: J'avais donc 32 piges. J'étais jeune et fougueux, en pleine forme. Peut-être pas autant que je le suis maintenant d'ailleurs, parce que je suis plutôt en forme maintenant. Je fais plus de sport que je l'en faisais à l'époque.
0: Vous cherchez un ancien animateur télécomédien aujourd'hui. C'est lui, par exemple, qui a joué le délégué syndical dans la série Caméra Café. Il jouait d'ailleurs avec son pote Yvan Le Bolloc. Eh bien, vous nous donnez son nom. Allez, réponse sur la story, sur la page Facebook de VosGFM ou alors sur WhatsApp. Vous envoyez votre réponse au 07 82 99 82 99. Allez vous jouer pendant ce temps-là. Vous écoutez Charlotte Cardin, les Cranberries aussi, ou encore le retour de Stromae avec Dovlo, des fleurs sur VosGFM.
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0: évidemment.
1: Vosges FM, il vous reste 5 minutes pour nous dire qui c'est.
2: J'avais donc 32 piges, j'étais jeune et fougueux, en pleine forme, peut-être pas autant que je le suis maintenant d'ailleurs, parce que je suis plutôt en forme maintenant, je fais plus de sport que je l'en faisais à l'époque.
1: Vous avez le nom de ce comédien qui jouait le rôle du délégué syndical dans la série Caméra Café. Eh bien, vous pouvez gagner vos places pour aller voir le film de votre choix au Ciné-Palace, à Épinal, au Majestic, à Miremont, ou encore au cinéma du Casino Joie à Gérardmer. Réponse via la story sur la page Facebook de Vosges FM, ou alors sur WhatsApp, vous nous envoyez votre message écrit ou vocal au 07 82 99 82 99. Résultat après Miley Cyrus, James Morrison et Barry White.

0: Bonne matinée avec James Morrison et Nelly Furtado sur Vosges FM. Allez, vous avez deviné qui c'était ?
1: J'avais donc 32 piges. J'étais jeune et fougueux, en pleine forme. Peut-être pas autant que je le suis maintenant d'ailleurs, parce que je suis plutôt en forme maintenant. Je fais plus de sport que je l'en faisais à l'époque.
0: Maxime à Épinal, oui, c'était Bruno Solo. Bravo Maxime, c'est bon, c'est gagné. Vos places pour aller voir le film de votre choix au Ciné-Palace à Épinal. À partir de maintenant, vous allez écouter Vosges FM encore tout au long de la matinée et vous allez guetter le double 8. Le signal va vous permettre ce matin de gagner vos invitations pour aller à Frépertuis City, le parc d'attractions dans les Vosges. Signal qui peut tomber par exemple là avant 10h. Vous écouterez le dernier BTS, également Lily Allen, et dans les prochaines minutes également l'un des sons qui sent bon l'été, Naïka sur Vosges FM.
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1: Passez une bonne journée avec vos GFM, la radio de votre été. Naïka comme promis dans un instant, Madonna aussi. Et voici Angèle.

0: Bon mercredi avec vos GFM et Madonna. Allez, direction le parc de Vaisselle dans les prochaines minutes. À quelques kilomètres des Vosges, vraiment un site qui vous invite à voyager à travers son histoire, ses jardins, ses nombreuses animations sportives. C'est François Taccard qui va vous dévoiler tout ce qu'il faut voir au parc de Vaisselle dans les bonnes idées Vosges FM. Rendez-vous dans une dizaine de minutes. Et la suite de votre matinée, Julianne Peretta, Louise Attac ou encore Temper City. Merci d'avoir choisi Vosges FM.
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0: Merci d'écouter Vosges FM à la maison, sur votre enceinte connectée, au boulot, avec le PC connecté sur vosgesfm.fr. Alicia Keys dans un instant, Bruno Mars aussi et Temper City, juste après les bonnes idées Vosges FM.
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2: On se retrouve dans les bonnes idées Vosges FM et aujourd'hui on vous propose d'aller à 7 km des Vosges, c'est pas très loin. On va au parc de Vesserlin pour découvrir cet endroit. Nous sommes donc avec François Tacard, vous êtes le président du parc Vesserlin. Bonjour.
3: Bonjour.
2: Alors on le disait, le parc de Vesserlin c'est à 7 km des Vosges. Mais pour les auditeurs qui ne vous connaissent pas, est-ce que vous pouvez expliquer ce qu'on va pouvoir retrouver dans votre parc?
3: Oui, alors le parc de Vesserlin c'est un grand site industriel historique il y a 3 siècles. Au départ, il y avait simplement un château et des jardins pour des princes-abbés. Ça a été racheté par des industriels pour faire une manufacture d'indiennage au XVIIIe siècle. Puis c'est devenu un énorme jardin autour duquel il y a de superbes usines et en particulier une ferme patronale. Et donc ce site qui était quasiment ruiné il y a 20 ans a été rénové. Et aujourd'hui, on propose beaucoup d'animation dans ce beau site.
2: Et alors, justement, en parlant d'animation, pendant tout l'été, on va pouvoir assister à des grandes visites écomuséales.
3: Voilà. En fait, on a deux grandes odyssées. L'odyssée textile, on va raconter 250 ans d'histoire textile à travers 7 étapes vivantes avec des acteurs qui racontent l'histoire. On parle d'ailleurs de Vesserlin, mais on parle aussi des usines des Vosges, tout près d'ici. Donc, on valorise cette histoire, mais de façon rigolo, de façon culturelle et de façon familiale. Et ça, c'est la première balade proposée. C'est quand même 2 heures pour faire le tour, mais peut-être 2h30. C'est 1 kilomètre de circuit. Et puis, il y a une deuxième odyssée cette année. C'est l'odyssée d'Ulysse, puisqu'effectivement, nous avons un festival des jardins métissés chaque année. Cette année, on visitera les voyages d'Ulysse avec le bateau d'Ulysse, avec Circé, la magicienne qui transformait les hommes en pourceau, avec aussi, bien sûr, le cyclope, avec le cheval de Troie, dans lequel on peut rentrer. Et dans chaque élément de ce festival, on peut rentrer, on peut s'amuser, on peut jouer.
2: Et alors aussi, pendant l'été, pendant le mois d'août, il va y avoir des nocturnes.
3: Voilà, c'est vrai, c'est très important. On aura 20 jours de nocturnes, c'est-à-dire que tous les soirs de 18h à 24h, nous mettons tout doucement les jardins en lumière. Et dans ces jardins, des personnages étranges se promènent et font des aventures, principalement c'est les amis d'Ulysse, mais nous avons aussi un spectacle de feu, nous avons des crêpes et des tartes flambées, en fait une formidable animation de fin d'après-midi.
2: Et alors si nos auditeurs souhaitent venir au parc de Vesserlin, quelles sont les infos, à savoir par exemple les tarifs?
3: Donc les tarifs c'est 14 € pour adultes et 10 € pour enfants, mais et une réduction d'1 € si on prend son billet sur Internet. Pour les tout petits enfants, c'est gratuit, bien sûr, les moins de 4 ans. Et c'est ouvert de 10h à 18h tous les jours. Et quand on est à 18h au jardin, on peut rester tard dans la nuit, parce qu'on laisse les gens déambuler dans les jardins librement, et ils sortent par un tourniquet. Jusqu'à fin octobre, cette visite est possible.
2: On vous donne donc rendez-vous au parc de Vesserlin. On le rappelle, à 7 km du département des Vosges. Merci beaucoup François Tacard, vous êtes le président du parc Vesserlin, d'avoir été avec nous sur Vosges FM.
3: Merci Vosges FM et merci aux auditeurs des Vosges.
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0: 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Au fil de cette matinée-là, à tout moment, le double 8 peut retentir. Ça, c'est le signal qui vous permet de gagner vos invitations pour aller vous éclater toute une journée en famille. 07 82 99 82 99, c'est le numéro du WhatsApp de votre radio. Il va falloir envoyer votre message dès que vous allez entendre le double 8. Je vous promets qu'avant midi, vous allez l'entendre. Peut-être même là d'ailleurs, avant 11h. Vous allez écouter Queen, également Lenny Kravitz, au programme également Alex Warren sur Vosges FM.
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1: Bon mercredi, avec vos GFM, Michael Jackson. Dans un instant, vous écouterez également Dua Lipa. Et voici maintenant Alex Soir.

0: Passez un bel été avec vos GFM. Oh, la suite, une pluie de stars. Miles Smith, également Prince et Ugel.
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Passez une belle journée avec vos GFM. Nous sommes mercredi, comme tous les mercredis de cet été, vous avez des soirées très sympathiques à Granges, à Granges au Monzé. Mais oui, marché nocturne artisanal, vous allez rencontrer des artisans, des producteurs, des créateurs locaux. Alors différents stands, mais vous profitez également de concerts gratuits, il y a plein d'animations, vous avez également de quoi vous restaurer également. Comme tous les mercredis, rendez-vous donc entre 18h et 22h sur la place de l'église à Granges. C'est évidemment gratuit et c'est validé par l'équipe de Vosges FM, notamment un certain Christophe qui vous réveille en temps normal entre 7h et 9h et qui est en congé actuellement. Allez, on poursuit cette matinée de mercredi. Avant la pause d'aide, je vous écouterai Prince, également Jerry Halliwell et Julien Doré maintenant sur Vosges FM.

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0: Allez, bon mercredi avec vos GFMO et on n'est pas à l'abri d'avoir quelques gouttes effectivement cet après-midi, notamment dans le massif. Voilà pour la petite info. 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L'info à midi, juste avant Stéphane Echer, Adèle et Julien Lib sont sur VosGFM.
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2: Bonjour, bonjour à tous. Il est considéré comme l'un des fondateurs de la DZ Mafia. Mehdi Laribi a été interpellé fin juillet en Algérie et placé sous contrôle judiciaire. Il a été arrêté sur la base d'un mandat d'arrêt émis par les juges d'instruction marseillais chargés du dossier Octopus, des investigations qui avaient mené à un vaste coup de filet dans le sud de la France en mars dernier. Le garde des Sceaux Gérald Darmanin salue l'interpellation d'une cible prioritaire dans la lutte contre la drogue et la criminalité organisée. 6 blessés dans une fusillade hier soir à Valence dans la Drôme, des tirs près d'un point de deal du quartier du Polygone. Les victimes sont âgées de 15 à 22 ans. Parmi elles, deux sont en urgence absolue. Les auteurs qui ont ouvert le feu avec un fusil d'assaut ont pris la fuite. Ils sont toujours activement recherchés. Dans la Drôme, où deux sapeurs-pompiers ont été blessés hier en luttant contre l'incendie dans le massif du Claps, près de Bellegarde-en-Diois. La nuit a été plutôt calme, la surface brûlée est restée inchangée, 280 hectares, mais les autorités redoutent l'inversion du vent à partir d'aujourd'hui. Dans le Var, la nuit a été calme, aussi sur le front de l'incendie du Gros Bessillon. Une seule reprise dans le secteur de Corrence a été rapidement maîtrisée. Le préfet du Var invite les maires du département à annuler les feux d'artifice. Dans le reste de l'actualité, les bombardements s'intensifient en Ukraine. Au moins 17 morts à la suite de nouvelles frappes russes sur Kiev et sa région. Le président ukrainien Volodymyr Zelensky réclame des munitions antibalistiques à ses alliés, des intercepteurs qui auraient pu, selon lui, sauver des vies. Le Guatemala en alerte maximale au lendemain de l'éruption du volcan Fuego, le plus actif d'Amérique centrale. 1700 personnes ont été contraintes d'évacuer les zones proches du cratère. Et puis en foot, une audience décisive pour les Girondins de Bordeaux. Leur recours devant le CNOSF est étudié à partir de 14h cet après-midi. Le club espère obtenir sa réintégration en National 1 après le rachat par Sparta Capital. Pendant ce temps, les présidents de 10 clubs de N1 montent au créneau. Ils dénoncent dans un communiqué les conséquences sportives d'un énième sauvetage du club bordelais. Voilà pour l'info. Excellent après-midi à tous.

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